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2: Salut les Droogies. Parlons aujourd'hui du premier EP des Dijonais revanchards, j'ai nommé Talion. Je les avais découverts sur Oil Album Volume 2, sorti en 2019 chez Une Vie Pour Rien, avec le très bon morceau Dans la Rue. C'est récemment qu'ils ont sorti leur premier EP. Enfin, récemment. À l'été 2020, quoi. En tout cas, il s'appelle La Flamme dans nos cœurs. Commençons par l'objet. Pochette en noir et blanc, avec au recto un skin qui nous montre effectivement qu'il a une flamme dans le cœur, et au verso, une photo des membres du groupe. Voyons à l'intérieur. Ah, chouette! Il y a un insert, avec les paroles et tout en plus, et d'autres photos du groupe, dont une en concert, qui nous fait penser que ça fait quand même un bail qu'on n'y a pas été. Bref. Ah, par contre, il n'y a pas d'indicateur de vitesse. Voilà le risque que vont courir les participants d'un DJ set tardif.

veux pas dire, mais elle vacille un peu là, la flamme. Les morceaux en eux-mêmes, donc le disque. Deux faces, trois morceaux de Oi Pur. Sur la face A, Coup de mou et Skinhead. Même si c'est bien fait, pardon, j'avoue que je suis pas méga fan de ces morceaux. Par contre, le vrai bijou, il est sur la face B. La flamme dans nos cœurs, qui, selon moi, a le potentiel pour devenir un hymne tout y est. Paroles unificatrices, refrain à hurler en bande, et puis une bonne ligne de basse. D'ailleurs, je vous propose de l'écouter tout de suite.

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chanson, c'est pour Callum qui nous écrit depuis Belfast et qui voulait écouter le meilleur groupe de Belfast. Pour moi, c'est Running Riot avec le titre City of Culture.

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1: 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Du rock'n'roll joué par des punks et des skins, les sales gueules de la rue, l'élite urbaine. Urban Elite a vu le jour au printemps 2020. Composé de trois anciens potes et vétérans de la scène punk oi de Copenhague, Kim, le batteur, et Smiley, le chanteur-guitariste, venaient de splitter avec Stox, groupe avec lequel ils ont joué pendant des années et avaient le souhait de continuer à jouer ensemble. Alors avec Alf, avec qui Kim jouait aussi dans Trench, il crée Urban Elite. Alf joue aussi dans Trouble, avec un point d'interrogation. Donc autant vous dire que les gaillards ont de la bouteille. Ils nous ont envoyé trois morceaux sur la boîte mail, faites comme eux, droogiesradio@gmail.com. J'ai choisi de vous passer Burn. Droogies Radio, la voix de la Oi, on écoute tout de suite Urban Elite.

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1: Nouveauté Droogies Radio. J'en avais entendu parler, je suis content de vous le dévoiler, le nouveau morceau de Force Majeure. Un morceau qui se trouve sur une compilation 7 pouces avec 4 groupes de Montréal dessus. Béton Armé, Ad Vitam, Ultra Radia et donc Force Majeure. Le morceau il s'appelle Langue de Vipère, pas besoin d'en dire plus. Ah si, la compilation est dispo auprès de Primator Coup pour la France ou auprès de Double Turn Records pour le Canada. Les autres morceaux tournent déjà dans les playlists de la radio, soyez à l'écoute mes droogs. Tout de suite, Langue de Vipère sur Droogies Radio, c'est Force Majeure. 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
1: Découverte Droogies Radio. Le groupe Mentalité 81, originaire de Brest, est composé de Jackie et Fab. Enregistré dans l'urgence, en seulement deux jours, cette démo contient trois titres incisifs et énervés dans la veine des titres rapides de Syndrome 81. Le premier titre, La France du futur, dresse un constat alarmant de notre société actuelle et de son évolution, tandis que le second titre, Les jeunes, celui que je vais vous passer, met en lumière la jeunesse actuelle et ses difficultés avec le refrain « Génération sacrifiée » qui donne son titre à la démo. La troisième chanson, « Te détruire », aborde la difficulté de voir une personne chère sombrer dans l'autodestruction et est un appel à l'action pour une société qui semble tourner le dos à ses membres les plus vulnérables. La démo « Génération sacrifiée » est disponible en un premier tirage de 42 cassettes en trois couleurs différentes, toutes recyclées. Cette démo ravira sans aucun doute tous les fans de punk hardcore et de musique qui a du sens. Vous la commandez sans l'avoir écoutée ? Inutile de chercher sur Bandcamp ou Soulseek, nous avons voulu retrouver la saveur d'antan où on achetait un disque ou une cassette juste parce que la pochette nous plaisait, parce qu'on avait lu la chronique dans un fanzine ou on en avait entendu parler par un pote. Les titres seront mis en ligne ultérieurement une fois que les cassettes seront arrivées à destination. Signé Offside Records. Et bien on écoute Mentalité 81 avec le morceau Les Jeunes sur Droogies Radio. La voix de la Oi, même quand elle part un peu en hardcore.

Le prochain morceau, c'est une dédicace pour Eric qui nous a fait un don sur la plateforme Tipeee. Vous pouvez faire de même, c'est tipeee.fr/droogies-radio. Vous voulez écouter l'excellent groupe UKT2 qui nous vient de Melbourne en Australie. Le groupe, c'est Thatcher Snatch. On va écouter le premier titre de leur EP sorti en 2022. Ça s'appelle Whopping Dispute. Merci à toi, Eric.

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5: C'est Drouguise, c'est Captain Tsuki, et aujourd'hui on part direction Deutschland pour découvrir deux groupes qui représentent chacun une facette de la scène oi allemande. D'un côté, Collapse, venu d'NRW, avec sa oi énergique, directe et franchement accrocheuse. Le dernier album, Getting Used to the Dirt, est sorti en avril 2026 et est clairement mon coup de cœur de l'année. Et de l'autre côté, retour vers Fribourg, avec Gave Nice Trinker, un groupe qui possède déjà une sacrée histoire dans la scène allemande. Deux groupes, deux ambiances, même frontman et la même passion pour la oi, le punk et le rock'n'roll. Alors monte le son, German Oi avec Captain Tsuki sur Drouguise Radio.

chanson, c'est pour Callum qui nous écrit depuis Belfast et qui voulait écouter le meilleur groupe de Belfast. Pour moi, c'est Running Riot avec le titre City of Culture.

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1: Salut à tous, c'est Wati et on se retrouve pour une nouvelle exclusivité sur la Droguiz Radio. Il s'agit de la compilation A Volta ao Mundo em 80 Minutos, le volume 2. Car le volume 1 avait été sorti dans les années 90 par Rotten Records. Rotten Records sont de retour, aidés par Defiam Records au Portugal, Zero Work Records au Portugal également et Commandante Records au Brésil. La spécificité de cette compile, c'est qu'on retrouve 20 groupes de 20 pays différents et pas mal de morceaux qui sont jamais sortis à ce jour. Pour les groupes, il y a du très lourd, comme Intersect, Sindicato Oi, Horda, Last Resort, Fuerza Bruta. Ça sortira le 21 décembre sur tous les labels que je vous ai cités précédemment. Je vous propose tout de suite d'écouter en exclusivité un nouveau titre de Comme Intersect, et ce titre c'est Pas de limite.

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1: Salut les Drugs, c'est de Warlin. Alors j'ai investigué auprès de mon contact basque Urtasun pour en savoir plus sur Leinu Zara, un nouveau groupe qui se partage entre Nafarroa et Pamplune. Il m'a dit que c'était des vieilles gloires de Nafarroa et que le batteur jouait dans le fameux groupe de punk Siete Balas. Ils ont sorti 4 morceaux en 2022, 3 compositions et une adaptation de Camera Silence. Je vous propose d'écouter le morceau Hacker Belts. Leinu Zara, c'est une découverte, Drugiz Radio. 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

Toujours à l'écoute de la Drouguise Radio, ta web radio préférée. Tout de suite dans la prog, on va s'écouter The Herberts avec le titre AI est fier. Et ça tombe bien que je vous passe ça parce que c'est quand même le titre qui a inspiré le nom de l'émission Relou et Fier. L'émission que je présente tous les jeudis à 17h. Relou et Fier, c'est une émission de hoï sérieuse mais qui se prend pas au sérieux.

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3: Salut les Drougues, c'est de Warlin. J'espère que vous avez bien dormi et que vous n'avez pas fait de mauvais rêves. T'es sur Drougues Radio, il est 7h. Tout de suite, Kronstadt, mauvais rêve.

Allez, je vais continuer à vous faire plaisir. On va se faire le succulent morceau de Bombardier, camarade. Franchement, je vois pas pourquoi on s'en priverait. Puis on ira voir si la vie est plus belle du côté de chez Comintern Sect. T'es bien sur Droogies Radio, la voix de la Hoï. Un bon courage à toutes et à tous si vous êtes sur la route du taf. Comintern Sect, la belle vie. Mais là tout de suite, expressément, maintenant, camarade par Bombardier. Elle est pour toi celle-là, Semtex. Amuse-toi bien avec tes petits 1 et tes petits 0. Il est presque 7h06, mes petits camarades.

On file en Italie maintenant avec les glameux de Judah et leur morceau Roll the Balls. Puis on écoutera un peu de Dutch Punk avec Granulat et leur morceau Siegfried und Roy. Je vous souhaite la plus agréable des journées possibles, mes droogs.

Pour la gloire, mes amis, pour la gloire. Je vous propose maintenant d'écouter le plus marseillais des groupes parisiens, Massilia Attack, avec le morceau Bonne Mère. Puis on ira à Tafala avec Rotten 13 et leur morceau Oi Baldorba. Puis comme j'ai envie d'un petit café, ben je vais vous en rajouter deux, tiens. Cobra, Oi Oi Oi, suivi de Gimfist, Which Side Are You On? Vous êtes toujours sur Droogies Radio, la voix de la Oi. Il est 7h23, tout de suite, Massilia Attack.

7h35 sur Droogies Radio, un petit Cockney Rejects, ça vous dit? Fighting in the Streets, il n'y a pas d'heure pour ça. Et tant qu'on est dans la baston, on va écouter Violence in the Streets par The Masons. Et il y a comme un truc qui me dit que c'est le même chanteur, non ?

contre vents et marées, c'est le morceau des Brestois de Syndrome 81 que je vous propose tout de suite. Puis on prendra le bateau et on ira à Highbridge, New Jersey, avec The Oi Scouts, leur morceau Oi Punks. Droogies Radio, il est 7h40.

J'espère que tout se passe à la cool pour vous au son de la Droogies Radio. C'est toujours de Warlin pour le 7 à 8. On reste à New York avec Noize et leur morceau Rock and File. N'hésitez pas à nous envoyer vos suggestions de morceaux sur droogies.org. Tout de suite, du bruit, Noize.

Voilà, c'était Rock and File par Noise sur les ondes de Ta Droogies Radio. Il est bientôt 7h48 et je me ferai bien un petit simulacro de Barcelona. Allez, incorrigible.

Bon, on arrive cruellement à la fin de cette matinale. Encore deux morceaux. On continue donc avec les Montréalais d'Asbestos, des Royaux, Droogies Radio. Il est 7h53.

On me fait signe que j'ai encore le temps de vous passer la Inquisition avec leur morceau 1991. La matinale, c'est terminé. Place au reggae. Mais là, c'est la Inquisition. C'était Do Harlin. À demain. 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
1: Yes, alors là, je vous ai sorti une de mes plus belles pépites. C'est pas du hardcore metal, c'est beaucoup plus street punk pour le coup, avec les Casualties. Et le track s'appelle Criminal Class. Moi, ça, c'est vraiment toute ma jeunesse. Et, wow, à l'époque, je trouvais que ça cavalait beaucoup trop fort pour des quepons, quoi. Mais l'histoire de la double pédale et tout, c'est surkiffant. Bonne écoute, lâchez tout, patate dans le pit.

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Salut les droguises, c'est Wati, on se retrouve pour un petit top 5 spécial USA. On commence tout de suite avec Oxblood et la chanson Police.

On va un peu calmer les choses. On va passer sur la côte ouest avec Sydney Docks et leur chanson bien nommée Esprit de corps.

Et pour finir ce top 5 spécial Oi américaine, on va conclure avec un groupe qui s'appelle Crucial Change. Et la chanson s'appelle So It Begins. Malheureusement, c'est la fin pour aujourd'hui. On se dit à une prochaine fois. Sanitary engineer.

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2: Droogies, Droogies. Voyageant aujourd'hui du côté de l'est de l'Angleterre, dans le chef-lieu du comté de Suffolk, la ville d'Ipswich. Pour ce voyage, nous allons être entourés de vrais Droogies puisque Addix marche avec nous. Formé en 1975, le groupe de Keith Warren est aussi spectaculaire sur scène qu'il a été productif en studio. Nous nous arrêtons ici en 1982 avec leur deuxième EP, Viva la Revolution, sorti chez Fallout Records. L'EP comporte trois morceaux, Viva la Révolution, morceau éponyme donc, Steamroller et Numbers. Que du lourd en somme. L'artwork de la pochette est vraiment top. Elle est complètement noir et blanc. Côté pile, le noir domine. Et c'est l'inverse côté face. Mais vous en doutez, sinon j'aurais pas pris le temps de vous le préciser. Au recto donc, outre le titre, le logo et le nom du groupe, on retrouve une photo des obsèques de Tito en 1980. Tito, président à vie de la Yougoslavie communiste, leader de la résistance anti-nazie pendant la Seconde Guerre mondiale, chef du file du mouvement des non-alignés pendant la guerre froide. Photo des obsèques, ou plutôt photo des invités officiels. Cette cérémonie a de particulier qu'elle a accueilli 209 délégations de 127 pays. Un record pour ce genre de cérémonie. Et il n'y a que du boulot sur la photo. Enfin, il y a que du linge. Et on peut même dire que les torchons sont mélangés avec les serviettes. Un exemple au hasard, on y voit Margaret Thatcher. La photo est surmontée d'une guillotine stylisée et je crois qu'il y a un message en lien avec le titre de l'EP. Peut-être que je me trompe pas. Le verso est classique. Photo des membres du groupe complètement droogies. Un portrait du chanteur Keith Warren, complètement drogué. Le nom du label, les titres, classique en somme. Les informations sont d'ailleurs reprises sur le face A du rond central. La face B, elle, affiche le logo et le nom du groupe. Et malheureusement, malgré toutes les qualités que je trouve à cette EP, il n'y a pas d'indication de vitesse sur le vinyle. Et Viva la Révolution, c'est quand même beaucoup moins bien comme ça.

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2: Salut les Droogies. Partons aujourd'hui du côté de Vancouver à la découverte du premier EP des Pointy Sticks, What Do You Want Me To Do, sorti en 78 chez Quintessence Records et repressé chez Ugly Pop Records en 2013, deux labels canadiens. Pointy Sticks est un groupe de power pop canadien, donc actif de 78 à 81, puis ils se sont reformés dans les années 2000-2010. Ils ont alors actif environ une douzaine de productions. Je serais bien en mal de vous en parler puisque je n'ai écouté que l'EP dont il est question aujourd'hui. Mais quel EP ! Deux titres aussi efficaces qu'entêtants. Mais commençons par leur objet. Les represses de Ugly Pop Records sont en tout point semblables aux originaux, ce qui est de mon point de vue un excellent point. Ici, nous avons une pochette bleue représentant des personnages dessinés en noir qui font la queue pour assister à un concert de, je vous donne en mille, Pointy Sticks. L'insert est minimaliste, il consiste juste en une photo du groupe et un court texte qui remercie d'ailleurs le groupe pour avoir permis le replay. Et le rond central, il est parfait, il nous donne toutes les informations pour éviter tout problème technique. Deux faces, deux titres, que du lourd. What Do You Want Me To Do et Somebody's Mom, qui sont deux excellents exemples à donner à quelqu'un qui vous demande ce qu'est la power pop. C'est entêtant, je l'ai déjà dit, dansant, frais, efficace, un peu agressif juste comme il faut et mélodique. Enfin bon, je vais vous laisser écouter les deux titres parce que ça me ferait vraiment mal au cœur d'en choisir un. Tout de suite, pour Droogies Radio, Pointy Sticks, What Do You Want Me To Do et Somebody's Mom.

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1: Merci de rester sur les antennes de Droogies Radio. C'est Olivier. On va débuter l'émission Rite Lunaire avec un titre mythique, bien représentatif du hardcore de la fin des années 80, début des années 90. Le groupe est Poison Idea avec The Badge, issu de l'album Feel the Darkness, un album sorti en 1990 sur American Leather Records. Un album qui a marqué un tournant dans les années 90 avec un son beaucoup plus lourd, beaucoup plus métal et très très armé. Voilà, The Badge, The Poison Idea.

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Petit détour par Philadelphia avec l'excellent groupe Flipside, un tout nouveau groupe qui vient de nous sortir une démo en janvier 2026. Cette démo s'appelle 215, sortie sur Music Rock Records, et le morceau qu'on a écouté s'appelait Culture Vulture. On monte à Buffalo dans l'état de New York avec l'excellent groupe The United. Pareil, une démo très très récente, Weight of the Hammer, sortie sur VWS Records, c'était en janvier aussi. L'excellent morceau avec un excellent riff de guitare, Outrun Your Mind.

On traîne à Buffalo, dans l'état de New York. C'était Violent Way avec l'excellent morceau This Is For Us, issu de l'album Oi, This Is Violent Way, sorti aussi sur VWS Records. Ça, c'était en 2023. On file à Minneapolis avec un groupe que je vous ai déjà passé dans une émission précédente, mais j'adore vraiment ce groupe, donc je me permets de vous repasser un de leurs morceaux. C'est issu du EP Gallows of Winter, sorti sur Primator Crew en 2021. Le morceau s'appelle No Rest, No Pity, et c'est l'excellent Empire Down.

Voilà, petit détour, retour en France, à Brest, plus particulièrement avec l'excellent Side Project de Lionel Cadieux de Syndrome 81. C'était évidemment Prisonnier du Temps, un projet absolument fabuleux, deux albums absolument magnifiques. Ça, c'était issu du premier album sorti sur Une Vie pour Rien en 2022. C'était le morceau éponyme. Comme un lion en cage, on va partir en Suède en 1986 avec un morceau qui s'appelle A Trapper, issu de l'album Aldrig N, un album réédité par Burning Heart Records en 1991, et le groupe s'appelle Astakas.

Voilà, version embryonique des Cro-Mags avec le morceau Wake Up qui est sorti sur l'album The Age of Quarrel plus tard sous le nom Do Unto Others. Ça, c'était issu des démos de Harley Flanagan, donc c'est les Original Cro-Mags 1982-1983. On va partir en Angleterre avec Rash Decision, ils sont de Falmouth. Et le morceau Forever Cold, sorti sur l'album Year of the Silence, un album sorti en 2022 sur le label Anxiety Attack.

Excellent, excellent morceau de Jam. C'est probablement mon morceau préféré de ce groupe. C'était la version John Peel enregistrée à Radio BBC One en juillet 77. C'était Carnaby Street, un fabuleux morceau écrit par Bruce Foxton, qui est un fabuleux bassiste. Il a une précision du diable sur ses morceaux. Ce morceau est disponible sur la John Peel Session de Jam at the BBC, sortie sur les plateformes numériques, sur Polydor Records en 2009. On part à Los Angeles avec un groupe de death rock qui continue malgré avoir perdu son chanteur prématurément. Donc, le titre que je vais vous passer est issu du premier album avec le premier chanteur. Cet album s'appelle Gloom Ballet. C'est sorti en 2019 sur Southern Lord Records et le morceau s'appelle Prevail.

Petit passage par Santa Cruz en Californie, une de mes villes préférées de la baie de San Francisco. C'était les petits jeunes de Curb Creeps, un groupe que j'ai vu en 2023 faire la première partie de Blast. C'était excellent, je ne connaissais pas du tout et j'ai été agréablement surpris par leur style un peu rétro. Voilà, c'était le morceau Skate and Thrash, issu de l'album Skate and Thrash, sorti lui en 2024 sur Slob Dog Records. On retourne à Londres avec un morceau que je voudrais dédier à Christophe. Le morceau s'appelle 22, le groupe s'appelle Crown Court, je suis sûr que vous les connaissez tous. C'est issu du premier album Capital Offense, sorti en 2016 sur Rebellion Records. Crown Court.

version alternative d'un de mes titres préférés de ce groupe légendaire latino-punk, surnommé les Chicano Ramones. Ils sont de LA. C'était The Zeros. La première version que j'ai entendue, c'était sur Don't Push Me Around. C'est une version qui avait été enregistrée en 1977, sortie sur Bump Records en 1991 sous forme de compile. Et cette version-ci, elle est issue de l'album The Zeros Right Now, sorti sur Bump Records en 1999, aussi excellent. On part au Canada, dans l'état de Victoria, avec le groupe Dayglo Abortions, qui va nous faire un clin d'œil assez stupide et hilarant à Led Zeppelin. Le morceau s'appelle Stupid World, et c'est issu de l'album Fetus, A Fetus, sorti sur Armageddon Records en 1986.

Aïe, désolé pour le Larsen. Le Larsen nous est venu tout droit de Francfort en Allemagne. C'était le groupe World Instinct avec le titre Big Mouth, issu de leur démo sortie un petit peu plus tôt cette année sur Straight to the World Record. Le prochain morceau qu'on va s'écouter s'appelle Out on Bail. Il est issu du EP du groupe américain Dead City, qu'on appelle aussi assez souvent Dead City Punks. Ils sont originaires de Los Angeles et ce morceau, ce EP est sorti en mai 2026 et a été autoproduit par le groupe. Donc pas de label à notre disposition.

latino punk de Los Angeles, encore une fois, mais une version très moderne, puisque c'était The Mainliners, un groupe que j'aimerais beaucoup voir tourner en Europe. Je pense que ça va arriver d'ici peu. C'était le morceau Better of Dead, tiré de leur excellent album Mainliner Motel, sorti en 2024 sur Bondage. Si vous ne connaissez pas, je vous recommande vivement de checker ce groupe. C'est très très bien. Ça me rappelle un peu la première époque de Social Distortion et DI. Et voilà, le prochain titre qu'on va s'écouter est un titre du groupe Skewbald Grand Union. C'était un groupe éphémère entre Jeff Nelson et Ian MacKay de Minor Threat pendant une petite pause de Minor Threat. C'est un titre qui a été enregistré en 1981 qui s'appelle Change. Et c'est disponible en 45 tours. Ça a été sorti en 1991 seulement. Donc bien, bien après. C'était 10 ans après l'enregistrement effectif. Voilà, Skewbald.

Daddy's Gone Mad, c'était Legal Weapon, un des groupes phares des premières heures punk de la scène sud-californienne de Los Angeles, issu de leur premier album Death of Innocence, sorti sur Arsenal Records en 1982. Disponible aussi sur l'excellente compilation Hell Comes to Your House, une compile que je vous recommande aussi. Réédité par Tim Armstrong de Rancid sur son label Time Bomb Recordings. La compile originelle, elle sortie en 1981. On va se quitter en force avec un groupe que je ne vais pas vous présenter. Le titre s'appelle Race Against Time. Oui, je me dépêche de finir l'émission. C'est issu du EP Leather, Bristle, Studs and Acne, sorti sur Clay Records en 1981. Le morceau

Je le dédie à François, je le dédie à Zoaz, à Steph et Rod de Final Blast. Et je vous remercie d'être resté sur les ondes de Droogies Radio. Il y a plein d'autres émissions à venir et les replays à la semaine prochaine. Ciao.

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3: 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Bonjour.
4: Salut, c'est Wattie. On se retrouve pour une nouvelle découverte. C'est un nouveau titre des gars d'Amsterdam. Oui, je parle évidemment de Savage Beat. Après un excellent album, Wired, sorti en 2019, ils ont enregistré 5 nouveaux titres pendant le confinement en 2020. Et ça vient de sortir. C'est disponible chez Rebellion Records pour l'Europe et LSM pour les États-Unis. Vous pouvez aussi également, évidemment, passer par leur Bandcamp. On va écouter un extrait de ce 5 titres. Ça s'appelle Killing Time. C'est Savage Beat, tout de suite sur Droogies Radio.

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Tout de suite dans la prog, on va s'écouter The Herberts avec le titre AI est fier. Et ça tombe bien que je vous passe ça parce que c'est quand même le titre qui a inspiré le nom de l'émission Relou et Fier. L'émission que je présente tous les jeudis à 17h. Relou et Fier, c'est une émission de hoï sérieuse mais qui se prend pas au sérieux.

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1: Découverte Droguiz Radio. Le groupe Mentalité 81, originaire de Brest, est composé de Jackie et Fab. Enregistré dans l'urgence, en seulement deux jours, cette démo contient trois titres incisifs et énervés dans la veine des titres rapides de Syndrome 81. Le premier titre, La France du futur, dresse un constat alarmant de notre société actuelle et de son évolution, tandis que le second titre, Les jeunes, celui que je vais vous passer, met en lumière la jeunesse actuelle et ses difficultés avec le refrain « Génération sacrifiée » qui donne son titre à la démo. La troisième chanson, « Te détruire », aborde la difficulté de voir une personne chère sombrer dans l'autodestruction et est un appel à l'action pour une société qui semble tourner le dos à ses membres les plus vulnérables. La démo « Génération sacrifiée » est disponible en un premier tirage de 42 cassettes en trois couleurs différentes, toutes recyclées. Cette démo ravira sans aucun doute tous les fans de punk hardcore et de musique qui a du sens. Vous la commandez sans l'avoir écoutée ? Inutile de chercher sur Bandcamp ou Soulseek, nous avons voulu retrouver la saveur d'antan où on achetait un disque ou une cassette juste parce que la pochette nous plaisait. Parce qu'on avait lu la chronique dans un fanzine ou on en avait entendu parler par un pote. Les titres seront mis en ligne ultérieurement une fois que les cassettes seront arrivées à destination. Signé Offside Records. Et bien on écoute Mentalité 81 avec le morceau Les Jeunes sur Droguiz Radio. 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

Salut, c'est Juju pour une découverte et une exclusivité pour la Drouise. Oui, dans la série Nos Voisins ont du talent, je vous propose un groupe de nos voisins belges qui va sortir sur un label de nos voisins bretons. Et ouais, mon pote, il y a le groupe bruxellois Tesson qui sort le 12 janvier un EP sur le label Primator Crew. Et là, mon bouffeur de chicon, bah je te propose un 4 titres pour une valeur de 5 minutes 20. C'est incisif, c'est tranchant, c'est coupant. Enfin bon, je pourrais trouver plein de synonymes qui pourraient faire les jeux de mots avec Tesson. Mais là, un peu de sérieux, parce que 4 putains de titres de hoï bien garageuse, ultra rapide. Et des paroles aux petits oignons créées par le plus grand parolier de la hoï francophone. Et comme d'habitude, t'es pas obligé de me croire sur parole. Alors si t'aimes la hoï, le foot et la bagarre, on part pour une merveilleuse minute de son avec Tesson qui nous interprète mode turbo. 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
1: Une petite exclue qui nous a été envoyée par les Nantais du label Une Vie pour Rien, c'est le nouvel EP des Parisiens de Tchernobyl. Trois titres qui sont censés sortir le 26 avril 2023 chez UVPR, comme dit précédemment. On va écouter un titre dédié à tous les donneurs de leçons, c'est Tchernobyl avec le titre Face au mur.

On part maintenant satisfaire l'ami Manu de Lille qui a voulu, lui, vous offrir un morceau de Hardskin, le plus comico-comique des groupes Oi anglais. Every day, every weekend, c'est son choix. Je le comprends. Hardskin sur Droogies Radio. Merci Manu.

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1: Bonjour tout le monde, ici Ali de Béton Armé, je vous parle directement de Montréal et bienvenue dans l'émission thématique d'une heure spécialement dédiée au post-punk, new wave, dark wave et tous les styles adjacents. On va commencer tout de suite en écoutant un morceau d'un groupe de Vancouver pour honorer mes origines canadiennes qui s'appelle Spectre, qui a sorti l'album Utopia en 2016 et sur lequel on retrouve ce morceau qui s'appelle Revisions. J'aimerais en placer une spéciale pour la dédier à mon pote Maël qui avait vu Spectre live à la Mécanique Ondulatoire il y a quelques années et qui avait absolument détesté. Donc voilà, c'est pour toi Maël et ça s'appelle Revisions.

Bon, j'espère que vous avez plu. Personnellement, j'adore ce groupe canadien. Et donc, maintenant, on va enchaîner avec deux morceaux que vous connaissez probablement. D'une part, très probablement parce qu'ils ont été très connus dans les années 80, mais aussi parce que tous les deux, ils ont été repris par des groupes de rock récemment. Donc, on va entendre dans un premier temps le morceau Razzia d'Indochine, qui est sorti sur l'album Le Péril Jaune en 1983 et qui a été récemment repris par le groupe Ultra Razzia de Montréal. Et on va enchaîner tout de suite après avec le morceau 50-50 de Sad Lovers and Giants, qui lui a été repris évidemment par Bromure dans leur LP qui est sorti l'année dernière. Donc on part là-dessus, maintenant sur Droogies Radio.

Alors, on enchaîne tout de suite avec un groupe français qui est plutôt dans une démarche dark wave ou même martial industriel. C'est un groupe qui s'appelle Dernière Volonté et c'est un morceau qui s'appelle L'ombre des réverbères qui est paru sur un album qui s'appelle Devant le miroir en 2006 que j'adore. Je connais pas grand-chose sur le groupe. Je pense que c'est un type qui s'appelle Grégoire ou Grégory qui fait tout seul, mais franchement, c'est absolument génial. Donc, on écoute ça maintenant.

Bon, j'espère que que ça vous a plu. On va enchaîner avec deux groupes de Barcelone, en fait, qui sont liés parce qu'ils partagent, en fait, la même chanteuse. Donc, le premier groupe s'appelle Belgrado et c'est un morceau qui s'appelle Balej, qui est sorti sur un album qui s'appelle Obraz en 2016. Et on va enchaîner tout de suite après avec Fata Morgana, qui a sorti un album qui s'appelle Terra Alta en 2019. Et le morceau s'appelle La Atlantida.

Alors, excellent morceau. J'espère que ça vous a plu. On va enchaîner tout de suite avec un groupe de post-punk de Berlin en Allemagne qui s'appelle Diet, qui ont sorti un album qui s'appelle Positive Disintegration en 2019, qui a été super bien reçu, autant dans les milieux punk qu'à l'extérieur. Donc, le morceau s'appelle Foreign Policy. On écoute ça tout de suite sur Droguise Radio.

Alors, on enchaîne tout de suite avec un classique absolu que tout le monde connaît très bien. Un classique de Blitz, en fait, groupe qui, pour moi, un peu, en fait, exemplifie le passage des groupes de Oi et de Punk vers le post-punk et la New Wave. Évidemment, Blitz avait sorti des classiques de la Oi pour finalement faire des albums comme New Age et plus tard Second Empire Justice, que je trouve tous deux aussi bons que leurs albums précédents, plus punk. Donc on écoute tout de suite le morceau New Age que vous connaissez très bien.

Bon, alors que cette évolution de Blitz vers la New Wave et le post-punk a été particulièrement importante dans le développement bon, des styles musicaux liés au punk et à toutes ces tendances-là, on voit en fait dans les dernières années ressurgir ces tendances New Wave et post-punk dans la high actuelle. Et je pense qu'un des groupes qui a été les plus influents dans ça, qui est un de mes groupes préférés en France maintenant, qui s'appelle Syndrome 81, ont fait paraître un morceau qui s'appelle Pulsion électrique, qui exemplifie cette tendance-là. Donc on écoute tout de suite.

Donc, on va écouter maintenant trois morceaux. On va se faire un petit bloc, en fait, qui persiste, en fait, dans cette démarche-là qui a été, dans les années récentes, surtout en France, d'intégrer des pans de la New Wave et de la Cold Wave et du post-punk dans la OI actuelle. Donc, on va écouter, dans un premier temps, Litovsk, un morceau qui s'appelle « Ce qui ne fut pas ». Ensuite, on va enchaîner avec Secteur Pavé, un morceau qui s'appelle « Travail bien fait », pour finalement écouter Kronstadt, le morceau « NLK ».

Alors, j'espère que vous avez bien aimé. Moi, personnellement, j'adore ce nouveau style, en fait, que certains appellent la cold oeil, qui devait prendre de plus en plus de place, surtout en France et dans la scène punk en général, et qui sonne particulièrement bien. On va écouter un morceau qui se passe tout à fait de présentation, que j'adore, en fait. C'est un morceau de The Smiths qui s'appelle Stop Me If You Think You've Heard This One Before, sur l'album Strange Ways Here We Come. Mais je sais pas à quel point c'est une opinion qui est controversée, mais c'est mon album préféré de The Smiths. Et bon, quoi qu'on pense de Morrissey, qui est évidemment quelqu'un d'assez particulier, je pense que c'est évident que dans la plupart des groupes qu'on a écoutés pendant cette heure, ben en fait, la plupart ont été influencés par ce groupe qui a été immense dans les années 80 et 90. Donc, on écoute ça maintenant sur Droogies Radio.

Bon, alors, les amis, on a le temps pour un dernier bloc de deux morceaux avant que se termine cette heure complètement dédiée au post-punk et à la dark wave, cold wave, new wave, etc. Donc, on va écouter deux morceaux, en fait, qui sont un peu associés à cette nouvelle tendance qui émerge dans les anciens pays soviétiques, à faire une espèce de cold wave avec, évidemment, avec des chants en russe qui donnent une couleur qui est particulière aux chansons. Donc, on va écouter dans un premier temps un groupe qui s'appelle The End of Electronics. Le morceau s'appelle Photographs. Et on va enchaîner avec Molchat demain, un morceau qui s'appelle Sudno. Et je vous souhaite une bonne fin de journée à tous mes doggies. Et merci d'avoir été avec nous cet après-midi.

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Chaos UK Victimize, sorti en 1983. Salut à tous, c'est Swindle, Uppercut Podcast numéro 56. De retour sur la Droguise Radio pour cette rentrée. On va rester dans du classique tout de suite, Criminal Class, Fighting the System.

Criminal Class Fighting the System. Comme j'ai pas fait d'émission depuis quelques temps, c'est aussi l'occasion de revenir sur les sorties de cet été. Et on va parler d'un groupe de Philadelphie, un groupe qui a sorti une cassette 5 titres, c'est The Slads. On va écouter le deuxième morceau de cette cassette qui est vraiment excellente. Et ça s'appelle More Glory, The Slads More Glory.

The Slads, More Glory. Et on va rester dans les sorties. Les Mexicains de Metz, bien sûr, qui ont sorti leur nouvel album sur le toujours aussi excellent label Mendecu Discac. On va écouter le morceau Burnham qui était sorti en single et qui est tiré de leur nouvel album Under Attack. Et pour tous ceux qui les ont vus en live récemment, c'est toujours aussi excellent. Metz, Burnham.

0: Metz, Burnham. Et comme d'habitude, c'est l'heure d'écouter un peu d'Americanoï. Et en plus, il y a du nouveau.
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0: Et on va parler tout de suite d'une sortie. C'est le nouveau Castillo qui est pour moi un des meilleurs albums de l'année. Déjà, ça c'est sûr. On va écouter le morceau Pleasure and Pain qui est tiré de leur nouvel album et qui est un morceau qui a été clippé. Castillo, Pleasure and Pain.

Castillo, Pleasure and Pain, et on attend vraiment de les voir par chez nous, un de ces quatre, ça serait vraiment très lourd. Là, on va continuer sur les sorties, évidemment, Ultra Sect, avec leur morceau Mad Dog. Et là aussi, ceux qui les ont captés en live cet été ont pu voir que c'était vraiment du lourd en live. Ultra Sect, Mad Dog.

0: Ultra Sect avec Mad Dog. Et comme d'habitude, c'est l'heure d'écouter un peu de Bover.
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0: Et on attaque avec Fever, un groupe anglais qui a sorti un seul 45 en 1975. On va écouter la phase B de ce 45 qui s'appelle You Got Troubles.

Fever, You Got Trouble, avec une excellente pochette, très jolie pochette pour ce 45 sorti en 1975. On reste au UK, l'excellent label President Record, avec un groupe qui s'appelait No, et qui a sorti sur une face, un 45, et c'est la face A qu'on va écouter, qui s'appelait I Wanna Be Free, et c'est sorti en 1973. No, I Wanna Be Free.

0: No, I Wanna Be Free, sorti en 1973. Je vous recommande d'ailleurs un livre qui s'appelle Wired Up, que j'ai trouvé cet été, avec beaucoup, beaucoup de références et beaucoup, beaucoup de superbes pochettes et des belles interviews de Duke, notamment sur toute la scène glam UK et même européenne des années 70. Allez, c'est déjà la fin et on arrive donc dans la dernière partie.
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0: Et là encore une sortie, j'aurais pu la mettre dans d'autres rubriques de cette émission. C'est les mecs de Chicago, De Fuerza Bruta, qui ont sorti un nouvel album, excellent nouvel album, bien rentre dedans. On va écouter un morceau justement, c'est Quotidiano Video.

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1: Fuerza Bruta Quotidiano Villero. On reste du côté nord-américain, mais côté Montréal cette fois avec les amis de Béton Armé qui seront justement en Europe pour la première fois en début septembre. Qui joueront notamment au Bal des Vauriens à Paris. Et on va écouter leur super morceau, L'Union fait la force. Béton Armé, L'Union fait la force. Wow.

béton armé, l'union fait la force et ne les ratez pas à côté de chez vous en septembre. C'est la fin de cet Hypercut, Hypercut podcast numéro 56. On se retrouve évidemment tous les mardis à 17h sur la Drouguise Radio. Toujours pas de podcast en ligne, mais je vous promets que ça arrivera très très vite. Je vais essayer d'être plus régulier, ça sera pas pour tout de suite parce que je ne serai pas là tout de suite au début septembre, mais je vous promets de me rattraper. On va finir avec un morceau de vacances encore, Decibelios, Barna Nobesientos, et encore désolé pour l'accent. Allez, salut, à la prochaine, c'était Swindle.

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1: Une nouvelle découverte, et cette fois du côté de la Serbie, avec un groupe de punk rock, on va dire un peu ska même, qui s'appelle Majkan. On a reçu un mail de la part de Mirko, et il voulait qu'on écoute leur prochain album à sortir. Et ils ont un extrait sur YouTube, il y a une des chansons qui est clippée. C'est Majkan, et le titre c'est Pashta. On va écouter ça tout de suite.

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1: Salut, c'est Wati et on se retrouve pour une nouvelle exclusivité qui nous vient tout droit des États-Unis, de Minneapolis plus particulièrement. C'est un groupe que j'adore, il s'appelle Empire Down. J'ai eu la chance de les voir en concert et c'est excellent, super brutal, à la Battle Ruins, une oeil américaine comme on l'aime, bien rentre dedans, rapide, bien joué et bien vénère. Ils étaient à la recherche d'un label pour sortir un nouveau 45 tours, je les ai mis en relation avec Primator Crew. C'est donc chose faite, ils sortent un 45 tours avec 4 nouveaux titres en fin janvier 2021 sur Primator Crew. C'est tout de suite Empire Down avec le titre We Are The Horde.

Et on enchaîne avec une demande qui nous vient tout droit de Barcelone. C'est la copine Paloma qui voulait écouter un titre qui lui rappellera d'où elle vient. C'est Skinflix avec Stick Your Disco Up Your Arse.

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2: Donc aujourd'hui on est au Monoteuil, à Strasbourg, pour une véritable tournée de béton armé avec Revanche. Et juste avant qu'ils montent sur scène, on a de la chance de retrouver Revanche pour parler de leur actualité, de leur parcours et de tout ce qui arrive pour que le groupe, tout ce qui va arriver dans le groupe dans les mois prochains. Donc on va revenir sur leur premier EP, avec leur EP à jamais, leur album Demain, et bien sûr sur le tout nouveau single Un tic dans l'âme. Donc salut Revanche, merci d'accueillir Droogies Radio.
3: Salut.
4: Hello.
2: Alors pour commencer simplement, pour ceux qui ne me connaissent pas encore, Revanche, qui êtes-vous exactement?
3: Du coup moi c'est JH, je suis actuellement le chanteur depuis une année à peu près, un peu plus qu'une année. Avant j'étais au tout départ de Revanche, j'étais à la basse, après je suis passé à la basse et au chant, et là du coup j'ai pris que le chant.
2: Ok, cool.
3: Voilà.
5: Alors moi je suis Matt, je suis à la batterie, je suis arrivé dans le groupe il y a un peu plus d'une année. J'ai rejoint pour la sortie de Demain la batterie. Et puis il y a encore Fred à la basse, Paul Lou et Tom à la guitare qui sont en train de monter sur scène en ce moment.
3: À savoir que Fred était dans la première formation à la batterie.
2: Okay.
3: Et qu'en fait on a pris Matt pour prendre la batterie et Fred est passé à la basse. Et moi je suis passé juste au chant.
2: D'accord.
3: Donc il n'y a personne qui est parti du groupe, on a ajouté un membre et puis fait un peu de chaise musicale.

0: entre les instruments.
1: C'est cool ça, c'est top. Et comment ça se fait que vous avez monté Revanche à l'époque?
0: Bah du coup je vais répondre moi parce que Matt était pas là au départ de Revanche. En fait moi j'avais un autre groupe avec le premier chanteur de Revanche qui s'appelait Sous Escorte à l'époque. Et puis quand on a arrêté à peu près en même temps que le Covid, on avait envie de continuer la musique avec Aimé qui était l'ancien chanteur de Revanche. Et du coup on a monté un nouveau projet avec Paul Lou et Fred à la base parce qu'on avait tout simplement envie de continuer à faire de la musique et que le guitariste de Sous Escorte avait envie d'arrêter. Et donc voilà, on a monté un nouveau projet parce que bah, on voulait continuer tout simplement.
1: Ouais, c'est une bande de potes à la base, pareil.
0: Ouais, bah alors moi à la base, on se connaissait pas tous forcément. On vient un peu de scènes différentes. Fred, il était un peu plus sur la scène rockab et tout ça, et il connaissait Paul Lou, le guitariste, qui nous a présenté. Okay. Et puis ça a bien matché direct. Donc,
1: ouais, donc cool. Ouais. Donc,
0: voilà, on s'était déjà tous croisés plus ou moins dans les concerts, mais okay. On a vraiment
1: Donc, vous avez monté le groupe.
0: Oui, on a monté le groupe. Et,
1: bah, voilà. Et donc, ça fait 4 ans, maintenant, à peu près. C'est le premier EP que vous avez sorti en 2022.
0: C'était 2020, donc ça fait 6 ans.
2: Ah, ouais, d'accord, ouais. 2020. Ah, 6 ans déjà.
0: Ouais. Ah, ouais, c'est ça, ouais.
1: Ok, top. Et donc, vous avez sorti votre premier EP en 2022 avec À Jamais.
0: Non, il y a eu une démo avant.
1: Démo avant,
0: ouais. On a sorti une démo un an et demi avant ou un an avant. On avait en fait enregistré à la salle de concert où on jouait tout le temps à Genève. C'était sorti sur internet, ouais. Et puis ensuite on avait contacté Primator voir s'il était motivé de le sortir en physique, ouais. Et du coup il a sorti la démo en 45 tours, et puis après on a enregistré À Jamais, et voilà.
1: Ok, d'accord, cool, top. Et donc le À Jamais, donc c'était quoi pour l'histoire de Revanche? C'était la concrétisation, tu avais plusieurs compos, tu avais... Ça représente quoi exactement À Jamais pour le groupe? C'est le...
0: Ben, c'était
1: le début, quoi.
0: C'était le début, mais c'était déjà le deuxième disque qu'on sortait, donc c'était la consolidation du groupe et de l'identité qu'on avait à ce moment-là.
1: Alors, ça, ouais, c'est ce
0: on a pas mal évolué en termes de musical quand même depuis le début de Revanche, mais c'est vrai qu'À Jamais, c'était déjà la deuxième sortie du groupe, donc ça posait le groupe un peu.
1: Ouais, c'est ça. Ce qui posait les bases, quoi, du groupe quand même.
0: Ouais, c'est ça. Ouais.
1: Ouais. Ok, top. Et donc après, en septembre 2025, donc il y a un an quasiment, en pile poil, vous sortez l'album Demain,
0: ouais.
1: Donc avec 8 morceaux, donc deux phases, phase A et phase B, 4 morceaux sur chaque. Et comment est né cet album?
0: Bah, du coup, celui-là, il a pris un peu plus de temps, parce qu'entre-temps, entre À Jamais et Demain, notre chanteur a quitté le groupe. Okay. Il avait des problèmes de santé, ça devenait compliqué pour lui de rester dans le groupe pour des problèmes de santé. Du coup il a quitté le groupe. Et du coup, à ce moment-là, moi, j'ai repris la basse et le chant. Mm-hmm. Donc, je me suis mis au chant en même temps que je faisais la basse. Et donc, j'ai dû, avant de pouvoir composer un peu des nouveaux morceaux, prendre en main déjà les morceaux qu'on avait et les sets qu'on avait. Parce que faire juste la basse ou chanter et faire la basse, c'est pas tout à fait la même chose, tu vois. Et du coup, ça a pris un peu plus de temps pour arriver à maturation de l'album. Mais ouais, on voulait changer de format et puis faire un truc avec un peu plus de morceaux et voilà. Donc,
1: ouais, c'est ça, ouais. Là, vraiment c'est une énergie, t'as un peu côté vraiment rock'n'roll et...
0: Ouais, donc, sur les premiers t'as un petit peu d'influence hardcore quand même.
1: Ouais, quand même,
0: et
1: ouais.
0: Puis, parce que autant l'ancien chanteur que moi, on est pas mal hardcore. Ouais. Puis c'est vrai que sur l'album Demain, il y a beaucoup plus d'influence rock'n'roll. Parce que du coup, bah, en tant que fan de hardcore, j'étais en minorité dans le
3: groupe. Il
0: y a l'arrivée, ouais, c'est ça. Juste en même temps que le chanteur il partait, il y a un deuxième guitariste qui est arrivé, okay. Qui a amené aussi énormément d'influence 60s, 70s, rock'n'roll et tout. Et Tom.
1: Ouais.
0: Et du coup, c'est vrai qu'on est plus parti sur un truc plus rock'n'roll que les premiers. Ouais.
1: Ok. Et donc le morceau Rive, qui était le premier single de l'album.
0: Ouais,
1: c'est ça. Sorti quoi, quelques jours juste avant l'album.
0: On a sorti deux singles avant l'album, donc c'était peut-être un mois avant.
3: On n'avait plus rien, où on a fait un clip.
0: Ouais, mais ça, on avait sorti Rive avant, après plus rien, et après l'album.
3: Ah oui,
0: je crois que c'était ça. Donc ouais, ça a dû sortir. À peu près un mois avant l'album, je pense.
1: Ouais, okay. Et ça a la signification spéciale, cette musique?
0: Oui, alors c'est un morceau qui part de notre ville, de Genève, la ville d'où on vient. Et c'était faire un hommage à la scène genevoise, au squat où on a été quand on était jeune, à tous nos potes qui sont encore dans la scène maintenant, malgré toutes les difficultés que peut avoir les scènes punk dans des villes bourgeoises. Et du coup, ouais, on voulait représenter un peu.
1: Ok. Bah non, en tout cas, c'est gros coup de cœur. Ouais, Riz, c'est vraiment un gros coup de cœur, quoi. Donc, bah, je serais d'avis qu'on s'écoute le morceau Riz et puis qu'on continue avec ta musique après. Ça marche. Donc, on monte le son sur Droogies Radio avec Riz de revanche.

0: Donc on continue maintenant notre interview avec Revanche et on va parler de leur actualité avec notamment leur nouveau single Un tigre dans l'âme et tout ce qui arrive derrière. Donc Un tigre dans l'âme est sorti là, le 17 septembre 2026. C'était la grosse actualité sur Droogies Radio. Donc il y a une dizaine de jours on l'a reçu. Donc toutes les heures ça passait. Et c'est vrai que c'est le gros coup de cœur pour pas mal de Droogies, notamment moi. Donc c'est un vrai plaisir, merci encore de nous recevoir, ça fait vraiment plaisir. Et donc qu'est-ce que vous avez raconté à propos de ce nouveau morceau?
1: Ouais, on peut en parler un peu. Donc avec Revanche, quasiment tous les membres font partie d'un collectif à Genève qui s'appelle le Roosevelt Sports Club, le RSC. Et on organise des concerts à Genève et puis et du coup on est très en contact avec l'actualité des salles à Genève. On essaye de se renseigner un max et proposer, on va dire, un style musical d'un réseau DIY international qui met en valeur les textes des groupes, qui met en valeur la manière de vivre de ces artistes comme mettons Armée, comme nous et comme plein d'autres, qui sont vraiment très importants pour nous et qui sont pour nous des niches pour que les nouvelles scènes puissent se développer. C'est-à-dire inspirer un peu les jeunes et qu'on ne soit pas dans un truc trop formaté. Quoi,
0: ouais, c'est ça. Ouais.
1: Et puis ça, c'était un peu l'objectif du RSC. On organisait les concerts sous un PMU, c'est pour ça que ça s'appelle le Sport Club.
0: Okay.
1: Et du coup, voilà, on a un peu évolué autour de ça. Et puis, on voulait faire une chanson sur les contraintes, les compromis qu'on doit faire aussi dans ce genre de situation. Et puis... une réalité qui nous peine un peu parce qu'on se rend compte que, comme disait JH tout à l'heure, Genève c'est une ville bourgeoise assez connue dans le monde, je crois peut-être la première ou la seconde ville la plus chère du monde, tu vois.
0: Ah ouais.
1: Et puis du coup au niveau classe sociale, on se retrouve parfois dans des situations un peu inconfortables, quoi.
0: C'est clair.
1: Et puis nos méthodes, nos manières de fonctionner, nos convictions, elles sont pas forcément accueillies de la même manière en fonction des lieux où on organise les concerts, des gens avec qui on partage nos activités en fait. Et puis on a constaté un certain mépris de classe qui nous a un petit peu gênés. Et cette chanson, elle traite de ce sujet-là en particulier. Donc en gros, c'est ça. On a essayé de faire une espèce de métaphore avec le tigre dans la jungle qui se déplace dans des environnements hostiles, même si lui, il est puissant là-dedans.
0: Ouais, ouais.
1: Et puis qu'il ne faut jamais oublier le passé d'un tigre, quoi, avec tout ce qu'il a vécu derrière, tu vois.
2: Ok. Ouais, le côté mépris de classe est vraiment important parce que on est tous de quartiers populaires, on est tous de familles, pas forcément prolo, mais disons... sans avoir beaucoup de thunes, machin et tout. Et en fait, on se retrouve pas tellement dans une certaine partie de la scène qui sont issus plutôt de familles un peu bourgeoises et puis qui tout d'un coup arrivent et essayent de changer les manières de parler, les manières de... Alors évidemment, il faut se remettre en question, évidemment, il y a plein de choses qui vont pas dans nos scènes, il y a des comportements problématiques et il faut se remettre en question et changer ça. On n'est pas du tout bloqué dans le passé, et machin, donc on fait preuve d'énormément de remise en question, mais il y a un côté où nous, on voit ça comme du mépris de classe, et c'était vraiment ça qui nous gênait, et on voulait parler de ça, en fait.
1: Surtout pas étouffer la liberté.
2: On est hyper ouvert, on est contre l'homophobie, on est contre tout ce qui est transphobie, tout ça. Enfin, je veux dire, voilà, pour nous, il n'y a aucun doute qu'on va se battre pour que les gens aient le droit de s'exprimer, aient le droit d'être qui ils ont envie d'être dans les scènes dans lesquelles on évolue, parce que c'est normal. Ouais. Mais c'était ce mépris de classe qu'on trouvait un petit peu pesant à certains moments, et on voulait... on avait besoin, en fait,
0: besoin
2: de parler
0: dire.
2: De ça, quoi.
0: C'est, ouais, ça. C'est clair. Ouais. Non, mais après, c'est ce qu'on recherche tous dans cette scène-là, quoi. C'est l'ouverté, c'est l'esprit ouvert, c'est chacun fait sa vie avec des bouffons. C'est ça qu'on recherche. Et c'est cool de le dire, ouais, c'est clair.
1: C'est une liberté de créativité aussi.
0: Ben, c'est ça, ouais. Tu sais pas ce qu'on dit de faire, quoi. Tu sais ce que t'as envie de faire et exactement. Avec qui t'as envie de faire, pour qui t'as envie de le faire aussi, quoi.
1: Et musicalement, le morceau, il symbolise ça aussi un peu plus. Ouais. On a mis un peu. Il est composé de sorte à ce qu'il y ait un peu du groove, qu'il y ait des choses qui n'ont jamais été faites en Revanche auparavant. On s'est donné aussi beaucoup plus de liberté en se disant qu'est-ce qu'on est aujourd'hui, et tout misé sur l'authenticité. Et ça, c'est la note vraiment la plus importante, je trouve, qui définit ce qui est l'album, enfin ce qui va devenir.
0: Devenir l'album, ouais. On va juste en parler après, donc ouais. Le nouveau Mirage.
2: C'est ça, donc. Il y a 5 morceaux et une interlude.
1: Ouais, on peut dire qu'il y a 6 morceaux.
2: Il y a 6 morceaux. Ouais. Et du coup, effectivement, il y a pas mal de changements par rapport à demain.
3: Ok.
2: Donc, ça fait quand même. Il y a quand même une différence. On a vraiment laissé parler nos influences, mais toutes nos influences en fait.
3: Voilà, ouais.
2: Parce que avec l'arrivée, parce que c'est en fait l'album Demain, Matt a pas du tout participé à la composition, il est arrivé après l'enregistrement même, à la batterie. Et du coup, les morceaux qui sont sur Mirage, on les a vraiment composés avec Matt. Donc dans la nouvelle mouture,
3: sa grain de sel à porter.
2: C'est ça. C'était la nouvelle mouture de Revanche et on amène tous des influences différentes. Matt, il écoute des trucs que moi j'écoute pas forcément. On écoute tous plein de choses différentes et on s'est dit qu'on avait envie de mettre que ça se voit, ouais, qu'on avait des influences différentes et donc on s'est laissé une liberté complète par rapport à ça. Donc c'est ça. Pour la première fois, je vais vraiment chanter, ouais, parce que vu que maintenant je fais que la voix, j'ai pu travailler ma voix et donc il y a des morceaux où je chante réellement, okay, ce que j'avais jamais fait jusqu'à présent. Et donc il y a des changements par rapport à ça. Il y a une balade, il y a un morceau un peu plus, une balade amoureuse, on va dire.
3: Okay.
2: Et c'est toujours inspiré. On a toujours en fond d'inspiration la rue des années 80, donc les trucs qu'il y a en France et tout, ça change pas, mais il y a d'autres influences qui sont rajoutées. Ouais.
3: Ah, c'est top, donc on a hâte d'écouter ça, quoi.
2: Ouais, c'est...
3: Et donc vernissage le 21 octobre,
1: oui,
3: 2026
1: 21 octobre 2026, à PTR, à l'usine, à Genève,
3: ouais,
1: avec Syndrome 81 et puis No Filter. Et ça sera la sortie officielle. Le disque physique, lui, il arrivera un peu plus tard. Il sort en Europe chez Primator
3: ouais,
1: et puis aux États-Unis chez Oi de Boot. On est vraiment très content, on a hâte de ça.
3: Ouais.
1: Pour la sortie, pour le jour du vernissage, évidemment, l'album sera écoutable en entier sur les plateformes.
2: Et puis, on va préparer des petites cassettes. Si les gens ont envie d'acheter, avoir un truc physique,
3: ouais, ça, c'est cool.
2: Comme on n'aura pas l'album en physique encore, parce que les temps de pressage, les délais et tout, ça joue pas pour ça, mais on aura quand même un petit truc sur le moment pour les gens qui seront là.
3: Voilà. Oh, top, ouais, comme ça tu peux avoir ton petit truc physique.
2: C'est ça, exact.
3: Hop, c'est une bonne idée, quoi. Top, les gars. Et donc là, tournée avec Béton Armé, 4 dates avec eux. Donc,
2: c'est
3: deux
2: ça.
3: En Suisse, une ce soir à Strasbourg. Et une demain à Tsigan en Allemagne.
2: Ouais, c'est ça, exact.
3: Ouais, et alors comment ça se passe la tournée?
2: C'est super. On se connaissait déjà parce qu'on a déjà fait jouer Béton Armé à Genève avec le RSC. Moi je les ai vus quand j'ai été au Québec, je les ai vus là-bas, j'ai passé un peu de temps avec eux. Et donc on se connaît de base et en fait ça s'est fait que Matt, le batteur, il connaît Diego de Swamp Booking qui leur fait la tournée. Donc il a posé la question à Diego, on serait chaud de faire quelques dates. En même temps j'ai posé la question à Dan, le chanteur, on serait chaud de faire quelques dates. Et puis c'était grave. Vas-y, on fait ça et tout. Donc, vraiment, genre, on a demandé, ils étaient là, grave carrément. Et depuis lundi, là, ça se passe super bien.
1: Ouais,
2: c'est vraiment genre.
1: C'est des crèmes, ils sont incroyables.
2: Et vraiment, genre, ça a vraiment cliqué entre tout le monde de Revanche et tout le monde de Béton Armé. Genre, on a vraiment tous cliqué ensemble. Et vraiment, c'est vraiment super cool,
3: souvenir. Ouais. Et donc, il y a deux jours, t'as chanté avec Dan un
2: émotion. Je suis un immense fan de hardcore, surtout les trucs des années 80. Et je sais qu'il faisait la reprise de Glue de SSD.
3: Ouais.
2: Et le lundi, quand on était à Kreuzlingen vers l'Allemagne, j'en parlais avec Oli et j'étais moi j'adore et tout. Et c'est lui qui m'a dit, viens chanter en fait.
3: Okay.
2: Viens chanter avec nous. Et du coup, je l'ai fait le lundi à Kreuzlingen, je l'ai fait hier à Strasbourg, à Neuchâtel. Puis on va le faire encore les deux dates ce soir et demain.
3: Petite surprise, quoi. Donc c'est cool. Est-ce que ce soir, on aura le droit à des nouveaux morceaux de Mirage?
2: Oui. Donc en fait, sur les 5 morceaux, les 6 morceaux, on en fait 4 dans notre set. Donc, y a évidemment un tic dans l'âme. Et puis, 2-3 autres.
1: 3 autres.
2: 3 autres ce soir, ouais.
3: Top,
2: c'est ça.
3: Top. Bah, on arrête, mec. On arrête.
2: Nous aussi.
3: Ouais, ça va être top.
2: Bon, jusqu'à présent, on a eu des bons retours sur les nouveaux morceaux, justement, de Mirage. Donc, ça plaît aux gens et on se réjouit du coup encore plus que ça sorte. Que ça sorte, quoi.
3: C'est une super date. Et alors, notamment le prix. Je suis assez choqué. À 6 euros le prix pour voir Béton Armé, Revanche et Rancœur.
2: Ça fait plaisir.
3: Ça fait super plaisir, faut le souligner, quoi. C'est cool d'organiser des concerts accessibles à tout le monde, quoi. Parce que malheureusement, la musique, ça a un certain coût pour certaines personnes, quoi. Donc c'est top, les gars. En tout cas, merci pour cette petite interview. C'était vraiment cool de pouvoir revenir sur l'histoire de Revanche. et de parler de tout ce qui arrive par la suite. Donc là, on est au Molodoy à Strasbourg. Vous allez monter sur scène dans quelques heures. Donc on se reverra plus tard dans la salle. Merci à vous. Bonne soirée et bon concert.
2: Bah, merci à Druggies Radio. Merci à toi pour l'interview. Ça fait vraiment plaisir. Et puis.
3: Voilà. Et donc on se quitte sur le dernier single, Un tigre dans l'âme. Donc on monte le son sur Druggies Radio et à bientôt. À

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0: 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Bonjour.
1: Salut à tous, c'est Wati, on se retrouve pour une nouvelle découverte. Il s'agit de la compile Tribute à Caméra Silence, sortie par le label russe Skin for Skins. 10 groupes pour 10 reprises des classiques du groupe bordelais. La version vinyle sortira au mois d'avril 2021 et d'ores et déjà disponible en précommande sur skinforskins.bandcamp.com. On va écouter tout de suite le groupe russe Smerch, qui font une excellente reprise de Suicide de Caméra Silence. Tout de suite en exclusivité sur Droguiz Radio.

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1: Direction Lyon avec un groupe plutôt power pop, punk rock en français que nous a conseillé l'ami Julien de Gonna Get Yours. Ce groupe là c'est Les Remplaçants et on va écouter un titre de leur EP 2026, c'est Drapeau Noir par Les Remplaçants.

Steph de Strasbourg qui voulait nous faire écouter un autre groupe indonésien qui s'appelle The Aggression avec le titre Back Against the Wall.

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Bonsoir, c'est donc Boots and Braces numéro 4, toujours l'historique de la musique skinhead. Pour se rafraîchir la mémoire sur l'émission précédente, on va se repasser Can the Can de Suzy Quatro.

Et tout d'abord, un résumé des épisodes précédents. 1967, apparition du mouvement skinhead en réaction envers les mods et les hippies. Les skins écoutent le ska, le mouvement est à son apogée en 1969, mais en perte de vitesse en 71. En 1972, les skins découvrent la musique dure avec Gary Glitter, Suzy Quatro et surtout Slade. Le peu de skins de l'époque vivaient dans l'East End à Londres ou dans les Midlands, le centre très industriel du pays.

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C'était donc pour en terminer avec cette période du glam, The Ballroom Blitz par The Sweet. On va passer maintenant à 76-77 avec pour commencer Cox Power et Running Riot.

On va maintenant se passer un autre morceau de Cocksparrer, sorti sur un disque en 87, mais dont les morceaux étaient enregistrés en 77. C'est I Need a Witness.

76-77, les grandes années de transition entre les skinheads originaux et un nouveau style de skin grandement inspiré des punks. Le long et chaud été de 76 voit la naissance d'un extraordinaire nouveau mouvement de jeunes, le punk, alors que les skins ne faisaient pratiquement plus parler d'eux. Et cette explosion punk de 76 va faire revivre le mouvement skinhead. Peut-être pas dans le fond, mais au niveau des effectifs en tout cas. Cette explosion punk et la réussite commerciale des groupes musicalement nuls, comme les Sex Pistols, les plus en vue à ce moment-là, va entraîner la formation d'un nombre incroyable de petits groupes, pas forcément nuls eux, mais qui jouent dans leur cave tout simplement. Parmi ceux-là, Sham69 et Screwdriver, qu'on est en train d'écouter avec Antisocial, qui vont bientôt devenir plus connus à cause de leur public que grâce à leur qualité musicale. Ils deviendront en effet, au même titre que les Cocksparers, des groupes à skinheads.

1977, à King's Road, Chelsea, un quartier londonien, les samedis après-midi, des combats de rue opposent punk et Teds. Et bizarrement, chacun des groupes opposés a ses propres supporters skin, la plupart desquels étant une partie du revival skinhead. Les punks, moins agiles, avaient bien besoin d'aide dans leur bataille contre les Teds. Les successeurs des skins originaux tendaient à aller vers les Teds qui étaient pro-anglais et pour le drapeau, l'Union Jack, alors que les punks étaient anti-royalistes et heureux d'enfoncer des épingles à nourrice dans les portraits de la reine.

Les skins qui étaient du côté des punks avaient une nouvelle vision du trip. Ils étaient les tout premiers plastic skins non donnés, ironiquement, par les skins originaux. Le plastique étant un élément important dans la dégaine des punks. Les plastiques reprirent les éléments des skins originaux en les exagérant. Les têtes étaient complètement rasées, avec parfois des drapeaux bêtement tatoués sur le crâne. Le tatouage qui devint un aspect important chez les plastic skins, parfois même facialement. Ces plastic skins qui arboraient fièrement ces tatouages, preuve de leur antisocialisme et de leur conviction envers le no future cher au punk. Par exemple, les croix gammées portées funnement par les punks en t-shirt étaient chez les skins carrément tatoués sur le visage. Et le signe de reconnaissance de ces plastics était le salut nazi. Ils reprirent donc des skins originaux uniquement les grosses pompes, le jean et les bretelles. Les plastics donnaient l'impression d'être une armée de robots uniformes. Par contre, les skins qui supportaient les Teds, les traditionalistes, vivaient à travers ce revival exactement ce qu'avaient vécu les skins originaux contre les mods 10 ans plus tôt. Ils regardaient les punks comme si c'eût agi DP de bonne famille en 1967. Ils détestaient les tout nouveaux plastic skins. À Londres, certains pubs qui avaient une clientèle composée uniquement de skins originaux refusaient de servir les nouveaux boots and braces ou plastic skins.

C'était donc Sham 69 sur la version maxi de leur premier 45, Red London. On va passer maintenant à Screwdriver, toujours dans leur période punk de leurs deux premiers 45 tours, c'est You're So Dumb.

On va maintenant s'écouter un autre titre de Cocksparrer. Et en effet, les groupes écoutés par les Skins à l'époque n'étaient pas très nombreux, donc nous n'avons pas un grand choix ce soir. On va vous passer donc un morceau de Cocksparrer, c'est Taken for a Ride.

Les Screwdrivers, après deux premiers 45 tours punk, vont adopter le loop skin, paraît-il, grâce aux membres de Cocksparer, qui relatent, après l'un de leurs concerts, n'avoir plus reconnu les Screwdrivers, tellement leur look avait changé. On va s'écouter de Screwdriver, Government Action.

C'était les Cocksparrers, on passe tout de suite à un autre morceau de Screwdriver sur leur premier 33 tours qui est en fait un qui passe en 45 mais il y a 12 morceaux. On va s'écouter une reprise des Who, Won't Get Fooled Again.

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Salut Droogies Radio, ici Milky pour vous présenter une petite exclusivité espagnole, ou je devrais dire plutôt catalane, puisque c'est le groupe La Inquisition qui nous offre à tous ce morceau issu de leur nouvel album Tenebrae. Le morceau s'appelle 1991. C'est parti pour vous.

Merci beaucoup, groupe. Vous retrouverez le clip le 11 novembre et l'album sortira le 20 novembre. Bonne journée à l'écoute de Droogies Radio. Salut!

Allez, même pas peur, on continue la session hardcore sur Droobiz Radio avec Snoop de ce côté de l'ordi. Là, on part à Grenoble avec les copains de 18s. Le titre s'appelle Cops Panic. Il est plutôt bien foutu et je crois qu'il a été enregistré dans un gros festival. Le clip est bien foufou, ça moche sale. Bonne écoute sur Droobiz Radio.

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1: Une petite exclue qui nous a été envoyée par les Nantais du label Une Vie pour Rien, c'est le nouvel EP des Parisiens de Tchernobyl. Trois titres qui sont censés sortir le 26 avril 2023 chez UVPR, comme dit précédemment. On va écouter un titre dédié à tous les donneurs de leçons, c'est Tchernobyl avec le titre Face au mur.

part du côté du Québec, et c'est Martin Duff qui voulait écouter les excellents Suédois et regrettés Suédois de The Clichés avec le titre Two-Faced Stupid Cunt.

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1: Une petite découverte avec les excellents sluggers qui nous viennent tout droit de Californie du Nord. Ils annoncent la sortie d'un nouveau disque sur Longshot Music pour les États-Unis et Try and Stop Me pour l'Europe. Et on va s'en écouter sans plus attendre un petit extrait. Ça s'appelle Dead State, c'est Slugger sur Drouillis Radio.

Salut à tous, c'est Wati sur Droguiz Radio. On va tout de suite écouter une petite découverte. C'est un groupe qui nous a envoyé sa démo par email. Ça vient du Brésil, ça s'appelle Bravure. Donc j'imagine ça s'appelle Bravour. Et après avoir écouté leurs 4 titres qu'ils m'ont envoyé, j'ai décidé de passer la chanson Aguera. Donc vous aurez le titre de la chanson qui va s'afficher. J'espère que ça va vous plaire. Voilà, c'est Bravour.

0: Là, c'était Bravoure en direct sur Droogies Radio. N'hésitez pas à nous envoyer vos morceaux sur droogiesradio@gmail.com ou tous les morceaux que vous avez envie qu'on passe. On écoutera, on passera en fonction. Allez, ciao, à la prochaine.
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Yelena qui nous a contactés parce qu'elle voulait écouter Haut et Fort, un nouveau groupe Oi du nord de la France qui a sorti sa démo il n'y a pas très longtemps et on va écouter le titre Aucun regret.

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Comintern Sect, Syndicato Oi, Horda, Last Resort, Fuerza Bruta, ça sortira le 21 décembre sur tous les labels que je vous ai cités précédemment. Je vous propose tout de suite d'écouter en exclusivité un nouveau titre de Comintern Sect, et ce titre c'est Pas de limite.

Il y a trois sortes de violences. La première, mère de toutes les autres, est la violence institutionnelle. Celle qui légalise et perpétue les dominations, les oppressions et les exploitations. Celle qui écrase et lamine des millions d'hommes dans ses rouages silencieux et bien huilés. Seconde est la violence révolutionnaire, née de la volonté d'abolir la première. La troisième est la violence répressive. Elle a pour but d'étouffer la seconde, se faisant l'auxiliaire et la complice de la première violence, celle qui engendre toutes les autres. Il n'y a pas de pire hypocrisie de n'appeler violence que la seconde, en feignant d'oublier la première qui l'a fait naître, et la troisième.

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Après les avoir entendus dans Moloko Demo, on avait envie de remettre Résilience à l'honneur dans Moloko Plus. Résilience a une envie, faire une oeil directe, rêche, sombre et sans trop se préoccuper des tendances du moment. Depuis 2022, le groupe s'est fait une place dans la nouvelle scène française. Ils ont sorti notamment une démo, un premier album en 2024, Grise d'époque, et ils sortent un deuxième album qui arrive très prochainement, À l'ombre du brasier, annoncé pour la mi-octobre chez Common People. Alors, plutôt que d'en parler pendant des heures, on va surtout vous laisser écouter plusieurs titres de leur répertoire, dont Asso, premier extrait de leur nouvel album, À l'ombre du brasier, Résilience. C'est parti!

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1: Direction Paris pour la section gros bras du hardcore parisien. J'ai cité Take It In Blood avec la sortie de leur album. L'album s'appelle Inner Voices. C'est sorti sur le label Born Dead Collective. Et on va écouter tout de suite le titre éponyme de l'album Inner Voices par Take It In Blood.
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